0: que tu email, ça fait ça.
1: Check off of 15.
0: Great, I think.
1: Check off the sheet.